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Il est 3h. 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

0: L'horoscope de Serge Ducas.
1: Bonjour à tous. Bélier, vous êtes plus intuitif, plus sensible, un peu rêveur aussi. Ce lâcher prise vous recentre et vous fait vraiment du bien.
2: Taureau, ne devinez pas la place des autres. Dites les choses simplement.
3: Le dialogue reste votre meilleur allié.
4: Gémeaux, vous captez tout, vous comprenez vite.
5: Dans une négociation délicate, votre finesse relationnelle fait mouche.
6: Cancer, vous avez besoin de calme, de plus de douceur,
7: de vous retrouver avec votre partenaire.
8: Une parenthèse apaisante resserre les liens.
9: Lion, inspiration, douceur, fluidité, vous laissez venir au lieu de foncer ou de forcer.
10: Tout s'enchaîne plus naturellement.
11: Vierge, pas à pas, le lien se construit. Si vous venez de faire une rencontre, alors inutile d'aller trop vite, hein. Apprenez à vous connaître mieux.
12: Balance, un peu d'organisation et tout change.
13: Vous gagnez du temps, de l'efficacité et surtout de la sérénité.
14: Scorpion, un moment simple, sans pression, suffit à recréer une vraie proximité avec votre moitié.
15: Sagittaire, votre bonne humeur allège tout, même les petits tracas glissent sur vous sans vraiment vous atteindre.
16: Capricorne, c'est le bon moment pour parler, proposer, échanger.
17: Vos idées trouvent un écho intéressant.
18: Verseau, le changement vous stimule, le plus qui ne vous déstabilise. Hein.
19: Vous vous adaptez vite et surtout intelligemment.
20: Poisson, un virage se profile, l'envie de vous engager dans un projet collectif revient et cette fois, vous pourriez dire oui.
21: Très belle journée à tous.
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0: 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Il est 7h.
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2: Bonjour, bonjour à tous. Le juge d'instruction et les policiers de la police fédérale de la Louvière ont terminé la présentation de leur enquête relative au drame survenu lors du carnaval de Strépy-Bracny le 20 mars 2022. Paulo Falson y a été présenté comme un fou du volant. L'enquête est de savants calculs basés sur de nombreuses vidéos. On peut établir que la vitesse dans la rue des Canadiens où a lieu la collision était de plus de 170 km à l'heure. Paulo Falson est accusé de 7 meurtres et de 81 tentatives de meurtre. Il risque jusqu'à 30 ans de prison. Les CPS demandent des mesures de soutien temporaire pour faire face à l'afflux de dossiers provoqués par la limitation dans le temps des allocations de chômage. L'augmentation du nombre de dossiers de revenus d'intégration combinés à de nouvelles règles de calcul et à l'absence de simplification administrative mettant en péril leur capacité à garantir le service. Ils réclament un moratoire d'au moins 6 mois sur toute nouvelle réforme touchant les CPS, la mise en place d'un système de crise temporaire pour éviter l'ouverture de dossiers d'avance, ainsi que la liberté pour les CPS de décider si une visite à domicile est nécessaire dans le cadre de l'enquête sociale pour les chômeurs exclus. Brussels Airlines redoute un impact économique important de la manifestation nationale prévue par le Front commun syndical mardi prochain. La compagnie avait déjà perdu plus d'un million d'euros lors de la précédente action similaire à la mi-mars. Il y a traditionnellement même plus de trafic aérien en mai que 2 mois plus tard. Brussels Airlines a déjà réduit son offre de 60% le 12 mai. Un peu moins de la moitié des vols au départ devraient être assurés. À l'étranger, la Russie appelle les ambassades étrangères à assurer l'évacuation en temps voulu de leur personnel et de leurs ressortissants à Kiev avant des frappes de représailles inévitables si l'Ukraine venait à perturber la fête de la victoire contre l'Allemagne nazie le 9 mai. La Russie n'a pas précisé la nature de la menace qui pesait sur ces commémorations et l'Ukraine n'a pas réagi dans l'immédiat à la diffusion de cette note. La Russie célèbre chaque année la journée de la victoire de l'URSS pendant la Deuxième Guerre mondiale par un grand défilé militaire sur la place Rouge à Moscou. Israël a mené une frappe sur la banlieue sud de Beyrouth hier soir pour la première fois depuis près d'un mois. Un commandant de haut rang du Hezbollah aurait été tué dans cette frappe depuis le 8 avril, date à laquelle l'aviation israélienne avait mené des frappes massives sur le Liban, faisant plus de 350 morts. Beyrouth et sa banlieue n'avaient plus été visées. Une trêve est entrée en vigueur le 17 avril entre le Hezbollah et Israël, qui a cependant poursuivi ses frappes dans le sud et l'est du pays. Un mot de sport et du football pour terminer. Pas de finale de Ligue des Champions pour Vincent Kompany. Le Bayern de Munich n'a pu faire mieux qu'un nul. Un but partout hier face au Paris Saint-Germain. Le PSG s'était imposé 5-4 au match aller la semaine dernière et donc qualifié pour la finale. Du côté de la météo, un temps plus calme et plus sec pour nous accompagner ce jeudi. Au programme, une alternance de nuages et d'éclaircies avec encore un risque d'averses localisées. Les maxima seront compris entre 11 et 16 degrés. C'est la fin de ce flash. Merci de nous suivre. Très belle matinée.
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0: L'horoscope de Serge Ducas.
1: Bonjour à tous. Bélier, vous êtes plus intuitif, plus sensible, un peu rêveur aussi. Ce lâcher prise vous recentre et vous fait vraiment du bien.
2: Taureau, ne devinez pas à la place des autres. Dites les choses simplement. Le dialogue reste votre meilleur allié.
3: Gémeaux, vous captez tout, vous comprenez vite. Dans une négociation délicate, votre finesse relationnelle fait mouche.
4: Cancer, vous avez besoin de calme, de plus de douceur, de vous retrouver avec votre partenaire.
5: Une parenthèse apaisante resserre les liens.
6: Lion, inspiration, douceur, fluidité, vous laissez venir au lieu de foncer ou de forcer.
7: Tout s'enchaîne plus naturellement.
8: Vierge, pas à pas, le lien se construit. Si vous venez de faire une rencontre, alors inutile d'aller trop vite, hein. Apprenez à vous connaître mieux.
9: Balance, un peu d'organisation et tout change.
10: Vous gagnez du temps, de l'efficacité et surtout de la sérénité.
11: Scorpion, un moment simple, sans pression, suffit à recréer une vraie proximité avec votre moitié.
12: Sagittaire, votre bonne humeur allège tout, même les petits tracas glissent sur vous sans vraiment vous atteindre.
13: Capricorne, c'est le bon moment pour parler, proposer, échanger.
14: Vos idées trouvent un écho intéressant.
15: Verseau, le changement vous stimule, le plus qui ne vous déstabilise. Hein.
16: Vous vous adaptez vite et surtout intelligemment.
17: Poisson, un virage se profile, l'envie de vous engager dans un projet collectif revient et cette fois, vous pourriez dire oui.
18: Très belle journée à tous.
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0: 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Il est 8h. 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
1: Bonjour, bonjour à tous. Écolo a plaidé à son tour pour la création d'une commission d'enquête parlementaire après l'annonce d'une transaction pénale conclue entre la banque ING et le parquet de Bruxelles. Il a également réclamé l'audition rapide à la chambre d'ING, de la Loterie Nationale, de la Banque Nationale Belgique et de l'ancien ministre des Finances Didier Reynders. Selon les écologistes, cette transaction pose de nombreuses questions. Les citoyens ont droit à la transparence, surtout si cette affaire touche à de l'argent public. Écolo rappelle également son opposition depuis toujours à la transaction pénale élargie qui nourrit, selon lui, le sentiment d'une justice à double vitesse. Près de 80% des voitures de société mises en circulation au cours du premier trimestre 2026 étaient totalement électriques. Il s'agit d'une hausse de 64,8% par rapport à 2025. C'est ce qu'il ressort de chiffres publiés ce jeudi par le spécialiste RH Partena Professionnel. La part des voitures électriques reste toutefois limitée au regard de l'ensemble du parc existant. Au premier trimestre 2026, les voitures électriques représentaient ainsi 28,7% de toutes les voitures de société en circulation. La direction de l'entreprise Husqvarna Guilonguien a annoncé son intention de mettre fin à la fabrication d'outils diamantés spécialisés pour la découpe de la pierre. 56 emplois sur les 153 seraient concernés par cette décision. La procédure Renault pour licenciement collectif a été lancée. La division en construction de Husqvarna prévoit de fermer ses sites de production d'outils diamantés par loup pour la pierre situés en Belgique, au Portugal et en Grèce. Le groupe suédois justifie cette décision par la volonté de se séparer d'une activité jugée non stratégique afin d'optimiser son portefeuille et de se recentrer sur une croissance rentable. Donald Trump optimiste quant à la conclusion d'un accord avec l'Iran après, selon lui, de très bonnes discussions ces dernières 24 heures. Le président américain a toutefois maintenu la menace d'une reprise des bombardements. De son côté, le principal négociateur iranien accuse Washington de chercher la reddition du pays. Mais la République islamique s'est gardée de claquer la porte. Le porte-parole de sa diplomatie a affirmé que l'Iran examinait toujours le plan et la proposition américaine. Israël a mené des frappes sur la banlieue sud de Beyrouth hier soir pour la première fois depuis près d'un mois. Un commandant de haut rang du Hezbollah aurait été tué dans cette frappe. Depuis le 8 avril, date à laquelle l'aviation israélienne avait mené des frappes massives sur le Liban, faisant plus de 350 morts, Beyrouth et sa banlieue n'avaient plus été visées. En sport du football, pas de finale de Ligue des Champions pour Vincent Kompany. Le Bayern de Munich n'a pu faire mieux hier qu'un nul, un but partout face au Paris Saint-Germain. Le PSG qui s'était imposé 5-4 au match aller la semaine dernière. Les Parisiens se qualifient et rejoignent Arsenal en finale de la plus prestigieuse compétition européenne. Du côté de la météo, un temps plus calme et plus sec pour nous accompagner ce jeudi. Au programme, une alternance de nuages et d'éclaircies avec encore un risque d'averses localisées. Les maxima seront compris entre 11 et 16 degrés. C'est la fin de ce flash. Merci de nous suivre. Très belle matinée.
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1: Bonjour à tous. Bélier, vous êtes plus intuitif, plus sensible, un peu rêveur aussi. Ce lâcher prise vous recentre et vous fait vraiment du bien.
2: Taureau, ne devinez pas la place des autres. Dites les choses simplement. Le dialogue reste votre meilleur allié.
3: Gémeaux, vous captez tout, vous comprenez vite. Dans une négociation délicate, votre finesse relationnelle fait mouche.
4: Cancer, vous avez besoin de calme, de plus de douceur, de vous retrouver avec votre partenaire.
5: Une parenthèse apaisante resserre les liens.
6: Lion, inspiration, douceur, fluidité, vous laissez venir au lieu de foncer ou de forcer.
7: Tout s'enchaîne plus naturellement.
8: Vierge, pas à pas, le lien se construit. Si vous venez de faire une rencontre, alors inutile d'aller trop vite, hein. Apprenez à vous connaître mieux.
9: Balance, un peu d'organisation et tout change.
10: Vous gagnez du temps, de l'efficacité et surtout de la sérénité.
11: Scorpion, un moment simple, sans pression, suffit à recréer une vraie proximité avec votre moitié.
12: Sagittaire, votre bonne humeur allège tout, même les petits tracas glissent sur vous sans vraiment vous atteindre.
13: Capricorne, c'est le bon moment pour parler, proposer, échanger.
14: Vos idées trouvent un écho intéressant.
15: Verseau, le changement vous stimule, le plus qui ne vous déstabilise. Hein.
16: Vous vous adaptez vite et surtout intelligemment.
17: Poisson, un virage se profile, l'envie de vous engager dans un projet collectif revient et cette fois, vous pourriez dire oui.
18: Très belle journée à tous.
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1: Bonjour les lecteurs et lectrices, c'est Sorenza. Je vous emmène avec moi à Hawaï. Eva Sorn nous embarque sur cette île avec son roman Brief, sorti chez Nisha etc. en 2025. Il existe dans deux versions, l'une brochée et l'autre reliée. On suit Romy et Isadora qui prennent l'avion direction l'île paradisiaque d'Hawaï pour un mois entier. Sur place, elles découvrent leur lieu de villégiature et s'aperçoivent que Tobias, le meilleur ami de l'ex de Romy, passe également ses vacances au même endroit. De là, s'en suivent des aventures, des blagues en tout genre, des rencontres inoubliables et la découverte d'un amour réciproque. Romy et Tobias se redécouvrent, s'apprivoisent et se promettent de rester ensemble pour toujours. On découvre Hawaï à travers les yeux de Romy, ses paysages magnifiques et son décor digne d'une série. Les nombreuses références à la série Hawaii Five-O ne manquent pas. Ce que j'ai adoré dans ce roman, c'est l'immersion au cœur de cette île. Le titre de chaque chapitre, à l'exception de deux, est écrit en hawaïen avant la traduction française. J'ai adoré suivre l'histoire d'amour entre Tobias et Romy, voyager sur cette île magique et surtout rire avec les blagues du groupe d'amis formé au fil des pages. Bien que je ne m'attendisse pas du tout à cette fin, ce roman est clairement un coup de cœur. Si vous aimez les romans qui font voyager, les histoires d'amour et les fins auxquelles on ne s'attend pas, foncez dans votre librairie préférée, vous procurez Brief d'Eva Sorn. Bonne journée et à la semaine prochaine pour une immersion dans un salon dédié à la romance.
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0: 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Il est 9h. 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
1: Bonjour, bonjour à tous. L'absentéisme de moyenne durée chez les travailleurs âgés de 65 ans et plus a augmenté de 50% en 2025 par rapport à 2024. C'est une conséquence du récent relèvement de l'âge légal de la retraite. C'est ce qu'indique une étude publiée ce jeudi par Securex. L'étude montre également que l'absentéisme de longue durée auprès des travailleurs de 65 ans et plus a également augmenté en 2025 pour atteindre 8,7%. Il s'agit ici d'une hausse de 16% par rapport à 2024. 109 dossiers prêts à être traités par le Conseil de discipline des huissiers de justice et des notaires sont au point mort depuis 2 ans. En cause, une question de financement de cette autorité appelée à trancher sur les contentieux internes entre ces deux professions. 49 dossiers chez les huissiers de justice et 60 chez les notaires attendent depuis le 1er janvier 2024 d'être examinés par 2 magistrats du tribunal de première instance de Bruxelles. Les 2 juges estiment toutefois que l'indemnité proposée par le SPF Justice pour traiter ces affaires est insuffisante. Ils ont par conséquent refusé de débuter leurs travaux. Brussels Airlines redoute un impact économique important de la manifestation nationale prévue par le Front commun syndical mardi prochain. La compagnie avait perdu plus d'1 million d'euros lors de la précédente action similaire à la mi-mars. Brussels Airlines a déjà réduit son offre de 60% le 12 mai. Un peu moins de la moitié des vols au départ devraient être assurés. Les actions syndicales contre la politique du gouvernement fédéral ont invariablement des conséquences sur le trafic aérien, car de nombreux travailleurs de sécurité et prestataires de services sont en grève. À l'étranger, des millions de citoyens se rendent aux urnes ce jeudi en Angleterre, au Pays de Galles et en Écosse à l'occasion d'élections locales et législatives qui pourraient bouleverser l'échiquier politique au Royaume-Uni. Les résultats du Labour, le parti travailliste du Premier ministre Keir Starmer, seront particulièrement scrutés alors que des sondages lui prédisent des scores historiquement bas. La surprise pourrait venir du parti d'extrême droite Reform UK qui mène sa campagne sur le thème de la migration. Plusieurs drones se sont écrasés la nuit dernière dans la région de Latgalie, dans la partie orientale de la Lettonie. Les engins sans pilote auraient pénétré depuis la Russie dans l'espace aérien du pays membre de l'Union européenne et de l'OTAN. Ces intrusions n'ont fait aucun blessé. On ignore s'il s'agit de drones ukrainiens ou russes, mais ces intrusions ont toutefois coïncidé avec des attaques de drones ukrainiens contre des cibles en Russie. Un mot de sport et du football pour terminer. Pas de finale de Ligue des Champions pour Vincent Kompany. Le Bayern de Munich n'a pu faire mieux hier qu'un nul, un but partout face au Paris Saint-Germain. Les Parisiens se qualifient donc et rejoignent Arsenal en finale de la plus prestigieuse compétition européenne. Du côté de la météo, un temps plus calme et plus sec pour nous accompagner ce jeudi. Au programme, une alternance de nuages et d'éclaircies avec encore un risque d'averses localisées. Les maxima seront compris entre 11 et 16 degrés. C'est la fin de ce flash. Merci de nous suivre. Très belle matinée.
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c'est Théoria avec Soirée Mondaine. Bienvenue à vous tous et toutes. Très heureux de vous retrouver en ce jeudi 7 mai. Nouvelle édition de Matin FM dans vos oreilles jusqu'à midi. Avec le bon son tout de suite de KSI à Youngblood et Polo G avec Patience. Également The Corse avec Only When I Sleep ou encore Barry Moore avec The Tight. Bonne matinée à tous.

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Highsmith et Neil Horan, c'était Drive Safe. Un retour en 1989 dans la suite du programme avec Tina Turner avec The Best. Avant de retrouver l'horoscope avec Serge Lucas, on aura également Ed Sheeran avec Camelwa, également à Mel Bent, L'amour ça se donne, ou Je n'attendais que vous, en compagnie de Garou.

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1: Bonjour à tous. Bélier, vous êtes plus intuitif, plus sensible, un peu rêveur aussi. Ce lâcher prise vous recentre et vous fait vraiment du bien.
2: Taureau, ne devinez pas la place des autres. Dites les choses simplement.
3: Le dialogue reste votre meilleur allié.
4: Gémeaux, vous captez tout, vous comprenez vite. Dans une négociation délicate, votre finesse relationnelle fait mouche.
5: Cancer, vous avez besoin de calme, de plus de douceur, de vous retrouver avec votre partenaire.
6: Une parenthèse apaisante resserre les liens.
7: Lion, inspiration, douceur, fluidité, vous laissez venir au lieu de foncer ou de forcer.
8: Tout s'enchaîne plus naturellement.
9: Vierge, pas à pas, le lien se construit. Si vous venez de faire une rencontre, alors inutile d'aller trop vite, apprenez à vous connaître mieux.
10: Balance, un peu d'organisation et tout change.
11: Vous gagnez du temps, de l'efficacité et surtout de la sérénité.
12: Scorpion, un moment simple, sans pression, suffit à recréer une vraie proximité avec votre moitié.
13: Sagittaire, votre bonne humeur allège tout, même les petits tracas glissent sur vous sans vraiment vous atteindre.
14: Capricorne, c'est le bon moment pour parler, proposer, échanger.
15: Vos idées trouvent un écho intéressant.
16: Verseau, le changement vous stimule, le plus qui ne vous déstabilise.
17: Vous vous adaptez vite et surtout intelligemment.
18: Poisson, un virage se profile, l'envie de vous engager dans un projet collectif revient et cette fois, vous pourriez dire oui.
19: Très belle journée à tous.
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Vanessa Paradis avec Benjamin Biolay, avec pas besoin de permis. À noter dans votre agenda que le 17 mai prochain, il y aura la brocante de Fortville. Il y aura bien sûr Snack Bar.

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avec Case Départ. Alors ce samedi soir, du côté des Gueuzets, rendez-vous à la caserne des pompiers, car il y aura une soirée Oberbayern Party à partir de 18h avec bien sûr l'ambiance folklore, bière et musique. Gluif, c'est la suite du programme. Voici Black Hole. On retrouvera également Queen avec un grand classique aussi de 1991, Innuendo. Et puis on retrouvera également Twinix avec Anything.

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Excellente matinée avec votre radio Shakira et Bédé à l'instant avec I'll Go To. D'ici midi, encore plein de hits. Donc tout de suite, un petit retour en 1987 avec Michael Jackson et Liberian Girl. On retrouvera également Band-Aids de Katy Perry, également Marguerite avec La Bosse ou encore Florent Pagny et Un Jour, Une Femme.

enfants, c'était les frérots de la Vega, apéro guinguette, tel est le menu le 8 mai prochain, c'est-à-dire demain de 17h à minuit 30, événement convivial pour tous à Orple Petit, organisé par la Maison des Jeunes, donc ce sera l'apéro avec le retour du Spritz, restauration sur place et ambiance musicale. On écoute Mickey avec Ça pique un peu quand même, également Overphoning avec Hiding in a Song, et puis on retrouve également Marc Lavoine avec Reviens mon amour.

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One Republic à l'instant avec Need Your Love. Pour arriver jusqu'à 11h, voici Calogero, où nous allons prendre l'air et puis on retrouvera également Gloria Estefan en 1985 avec

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1: Aujourd'hui, je vous emmène prendre un grand bol d'air frais. Direction la Suisse. Ici, la randonnée, ce n'est pas juste une activité, c'est presque un art de vivre. Alors, dès le premier pas, le décor est planté. Des montagnes, des lacs et ce silence. Ce calme qu'on oublie parfois dans nos vies à mille à l'heure. Bienvenue dans les Alpes suisses. Et ce qui est magique, c'est qu'il y a des lieux incroyables pour marcher, peu importe votre niveau. Par exemple, du côté de Zermatt, vous pouvez randonner face à l'un des sommets les plus mythiques d'Europe, le Cervin. Une vue spectaculaire, presque irréelle. Si vous cherchez des paysages de cartes postales, direction la région de Lauterbrunnen, célèbre pour ses 72 cascades. Là-bas, chaque sentier ressemble à un décor de film. Pour une ambiance plus panoramique, le lac d'Oschinen est un incontournable. Entre lac turquoise et montagne, c'est l'endroit parfait pour une randonnée paisible avec une vue à couper le souffle. Et si vous aimez les expériences uniques, le glacier d'Aletsch vous offre une immersion totale dans un paysage grandiose, presque hors du temps. Mais la randonnée en Suisse, ce n'est pas une course. Ici, on prend le temps. Le temps de respirer, le temps de regarder et le temps de se reconnecter. Et justement, le printemps arrive. Les paysages se réveillent, les fleurs reviennent, l'air devient plus doux. C'est peut-être le moment parfait pour s'y mettre. Une chose est sûre, en ce début de saison, la nature vous attend. La seule question, c'est est-ce que vous êtes prêt à faire le premier pas?
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gagner Zone Velte avec Loco Loco. Vous pouvez participer aussi au salon BOS Emploi Formation. Ce sera le 12 mai prochain à Perouet, au Perouex de 9h30 à 13h30, où vous saurez tout sur le recrutement, l'orientation et formation, ateliers et séances d'infos. Donc rendez-vous le 12 mai prochain à la salle Perouex de Perouet. L'entrée est bien sûr gratuite. On écoute YouTube avec New Year's Day, également Thomas Gray avec Rumor. On trouvera également le dernier Pierre Demar avec Je pense à vous, ou encore Liane Folie en 2000.

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0: était copilote. On enchaîne avec le dernier Céline Dion, avec Dansons également, Lost Frequency avec Dancing to the Light, ou encore James Blunt et No Bravery.
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Et Pink Panther et César Larsson avec Stateside. Et puis jeudi prochain, ce sera le grand marché de l'Ascension à Jodogne. Voilà, vous pourrez aussi assister au concours des bovins et profiter des expositions des petits élevages moutons, cochons. Les animaux seront présents de 8h à 17h. Et oui, prolongation d'une heure cette année, car l'événement a été un succès l'année dernière. Et il y aura bien sûr pas loin de 200 marchands ambulants qui vous accueilleront dans les rues de Jodogne à 8h pour ce marché de l'Ascension. Allez, un titre un petit peu kitsch, c'est Les Cherche Midi avec Ce n'est pas vrai.

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referme déjà ce matin FM pour ce jeudi. Vous restez bien avec nous car à midi vous retrouvez les infos. Juste après, ce sera Éric Ventier qui reprendra le relais jusqu'à 14h. 14h, 16h, Philippe Collin. 16h, 19h, Nathalie. Et puis il y aura la boîte à Ita avec notre ami Bernard de 19 à 20h. Et puis la Flosphère avec Florent entre 20 et 22h. Quant à moi, j'aurai la joie de revenir avec vous dès demain 9h. Et on se quitte avec Doriadé, avec Million. Excellent appétit, bon après-midi et à demain.

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2: Bonjour à tous. On commence par une bonne nouvelle. Le prix du diesel diminuera une nouvelle fois dès demain vendredi. C'est la deuxième baisse en deux jours après celle de 7 centimes ce jeudi. Dans le détail, le litre de diesel B7 verra son prix maximum diminué de 9,4 centimes à 2,13 euros le litre. Les prix maxima du gasoil diesel et du gasoil de chauffage diminueront également à partir de demain. Les prix des carburants évoluent très régulièrement en raison des fluctuations des cours du pétrole sur les marchés internationaux dans un contexte de guerre au Moyen-Orient. La circulation sera perturbée à hauteur de Grand Bigard à partir du 18 mai prochain en cause des travaux de rénovation qui seront menés sur le ring extérieur de Bruxelles entre le 18 mai et le 7 juin prochain. Pendant la durée des travaux, la circulation sera ralentie et ramenée sur trois bandes. Des perturbations du trafic sont dès lors à prévoir sur la E40 venant de Gand direction de Bruxelles ainsi que sur une partie du ring extérieur de Bruxelles. Une délégation de 6 pays du Golfe s'est rendue à Ostende mardi dans le cadre d'une visite d'études au sein du centre d'excellence de l'OTAN pour la lutte contre les mines navales. Le ministre belge de la Défense, Theo Franken, était également présent. On le sait, la Belgique joue un rôle pionnier dans le domaine du déminage au niveau international. Ce type de technologie présente un intérêt majeur pour la région du Golfe où la sécurité de la navigation est actuellement menacée. Des mines navales ont en effet été placées dans le détroit d'Ormuz. L'Australie, de son côté, va obliger les principaux exportateurs de gaz du pays à réserver 20% de leur production à la consommation domestique. Cette mesure a été décidée afin de protéger l'Australie de la volatilité des prix mondiaux dans un marché chahuté par le conflit dans le Golfe. L'Australie est l'un des plus grands exportateurs mondiaux de gaz naturel liquéfié, dont les prix ont flambé en raison du blocage du détroit d'Ormuz. L'Australie, qui était jusqu'à présent un des rares membres de l'Agence internationale de l'énergie à ne pas disposer d'un stock national. Le collège de fer en Tardenois, dans le nord de la France, a rouvert ce matin après le meurtre à l'arme blanche d'une élève de 14 ans tuée la veille à proximité de l'établissement. L'adolescente a succombé à ses blessures après avoir été agressée sur le chemin de son collège. Une cellule psychologique a été mise en place pour les élèves et le personnel. Le rectorat a précisé avoir constitué des binômes de personnel formés par l'éducation nationale afin d'encadrer la reprise des cours. Un suspect âgé de 23 ans a également été interpellé. En sport du football, pas de finale de Ligue des Champions pour Vincent Kompany. Le Bayern de Munich n'a pu faire mieux hier qu'un nul un but partout face au Paris Saint-Germain. Les Parisiens qui se qualifient et qui rejoignent Arsenal en finale de la plus prestigieuse compétition européenne. Du côté de la météo, un temps plus calme et plus sec pour nous accompagner ce jeudi. Au programme, une alternance de nuages et d'éclaircies avec encore un risque d'averse localisée. Les maxima sont compris entre 11 et 16 degrés. C'est la fin de ce flash. Merci de nous suivre. Très belle journée.
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Une fois de plus, eh bien, nous voilà réunis d'une part dans la bonne humeur en compagnie du meilleur des hits avec notamment ce single interprété par Essila qui va nous représenter lors du prochain concours de l'Eurovision. Essila avec Dancing on the Ice. Et c'est parti pour 120 minutes de bons et d'excellents souvenirs avec entre autres Roxy Music dans un instant Avalon. Je vous rassure, il y aura également des nouveautés hein, avec Somber, avec Homewrecker et puis on va retrouver notamment ceci. Nicole Scherzinger en compagnie de Puff Didi. Bienvenue à l'écoute de votre break de midi, votre serviteur jusqu'à 14h.

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oiseaux malins se sont réunis pour interpréter ce single. Je parle notamment de Alain Souchon en compagnie de Laurent Voulzy. Et puis, permettez-moi de vous souhaiter notamment un excellent appétit si dès à présent, eh bien, vous êtes à table. En ce qui nous concerne, il y aura eh bien, du beau monde dans les minutes qui suivent. Yann Hamer avec Crockett Steam en 1986. On va également s'écouter Camille Mb avec Rien à fêter. Danny Hines avec It's Alright. Et puis, il est de retour avec son tout dernier single. Je parle bien entendu de Bruno Mars que l'on s'écoute. Voici I Just Might.

1986, The Clocked Steam avec Yann Hamor. Si vous étiez à l'écoute, eh bien, il est vrai que je vous l'avais annoncé, hein, il s'agissait notamment de Camille Mbé, que l'on va retrouver avec Rien à fêter, derrière Justin Timberlake avec Techo, mais également Billy Ocean du côté des souvenirs, tout cela bien entendu à l'écoute de Fréquences Aiguisées. Surtout ne bougez pas, on se retrouve d'ici quelques instants. Allez, à tout de suite.

0: pour un tout nouveau single BTS Swim. On se retrouve pour la suite du break de midi. Ce sera logiquement derrière les tops et les infos de 13h. Pour nous y emmener, il y aura Vanessa Paradis, Jean-Louis Aubert en 1987 avec Les Plages, et puis en 1997 un certain Joe Cocker. Il nous avait interprété, on s'en souvient, N'oubliez jamais, ne bougez pas. C'est juste après ceci.
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1: Bonjour à toutes et à tous. Des nouvelles du navire de croisière foyé d'Antavirus qui a quitté le Cap Vert hier et qui est en route vers les Canaries. Un total de 5 personnes ont été diagnostiquées positives à l'Antavirus à la suite de l'épidémie survenue à bord du bateau. 3 autres personnes ont été identifiées comme cas suspects. Les 8 personnes se trouvaient à bord du bateau de croisière qui reliait Ushuaia en Argentine à l'archipel du Cap Vert. 3 d'entre elles sont décédées des suites de ce virus, principalement transmis à l'être humain par des rongeurs. Il s'agit d'un couple de Néerlandais et d'un citoyen allemand. Une personne a par ailleurs été hospitalisée en Afrique du Sud, une autre en Suisse. Les 3 autres personnes ont été évacuées du navire hier et rapatriées par avion aux Pays-Bas. Le Kremlin a confirmé aujourd'hui instaurer un cessez-le-feu de 2 jours en Ukraine dès ce soir à partir de minuit à l'occasion des commémorations de la victoire de 1945 contre l'Allemagne nazie. Après une première annonce de cette trêve par Moscou, Kiev avait annoncé son propre cessez-le-feu prenant effet hier, mais Kiev a accusé Moscou de l'avoir refusé en poursuivant ses attaques contre le pays. Chez nous, un périmètre de sécurité est dressé depuis ce matin dans 4 rues de Carnion. Les habitants ont été priés de rester confinés à leur domicile jusqu'à nouvel ordre en raison d'un risque potentiel d'explosion selon les autorités. Les pompiers de la zone Hainaut-Centre ont été alertés vers 8h30 pour un objet suspect dans un véhicule. Le service de déminage est intervenu. Selon le bourgmestre de Carnion, un individu aurait menacé d'activer à distance un engin explosif placé à bord. Le périmètre est toujours activé. Le déploiement des réseaux 5G a connu une forte progression en Belgique, mais la qualité de la connexion mobile à l'intérieur des trains demeure insatisfaisante pour les voyageurs. C'est une étude de l'Institut belge des services postaux et des télécommunications qui le révèle. L'Institut fait état d'une croissance qu'il qualifie d'explosive. Orange couvre désormais près de 92% des ménages, devançant de peu Proximus. Télénet est passé de 18% fin 2023 à 90% en extérieur. Les 3 opérateurs frôlent les 100% de couverture. Mais les débits de téléchargement restent problématiques dans les trains. La SNCB travaillerait à des mesures pour améliorer la réception du signal à bord. En tennis, un petit tour et puis s'en va pour Zizou Bergs. Le joueur belge a été éliminé au premier tour du tournoi de Rome. Bergs, 39e mondial, a été battu en 2-7, 6-3, 6-4 par le français Terence Atman. La rencontre a duré 1h23. Plus tard dans la journée, Alexander Bloks, 35e à l'ATP, disputera son premier match en tant que numéro 1 belge face à l'Italien Federico Cinna. La rencontre était initialement prévue hier soir, mais elle a été reportée à cause de la pluie. La météo, nébulosité variable cet après-midi avec l'une ou l'autre petite averse isolée. Le temps restera sec dans de nombreuses régions. En soirée, le ciel se dégagera. Le temps est encore assez frais avec des maxima de 11 degrés en Haute-Ardenne, 13 degrés en bord de mer et 15 ou 16 degrés dans la plupart des autres régions. Et c'est la fin de ces infos. Merci à toutes et à tous de nous écouter. Excellent début d'après-midi.
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Véritable révélation de ces dernières semaines, Jeanne, avec notamment ce morceau qui en dit long, Respire fort. Alors où je vous parle, eh bien, permettez-moi de vous souhaiter un excellent début d'après-midi à l'écoute de Fréquences Aiguisées. Et de surcroît, eh bien, j'ai le plaisir de vous accompagner jusque 14h. Au menu, au programme, Félix, Jane et Cascada dans un instant. Autre duo, Simple Plan en compagnie de Champ Paul. Et puis on va retrouver encore un autre duo, Fats and Small en 1999 avec ceci, Turn Around.

Merci de votre fidélité à l'écoute de Fréquence Exige. Straight Outta Line, c'était un instant. But on fera un petit point du côté de la couleur du ciel dans quelques instants. Le temps notamment de se rappeler qu'il y avait un certain David Guetta, Alphaville et Avamax sur un seul single. Topic, Fireball, UML ou encore Nico Santos. Comment ça va côté nouveauté, le nouveau sample de Willie William. Mais avant toute chose, eh bien en 1983, souvenir rétroviseur avec notamment Fiction Factory. Heaven.

Le break de midi avec un zeste de bonne humeur comme il se doit. Willy Williams, son nouveau simple, le titre « Comment ça va ?». On va faire un petit point du côté de la couleur du ciel pour cet après-midi. Sachez qu'on peut s'attendre à quelques ondées locales du côté des maxima. Eh bien, ceux-ci seront compris entre 11 et 15 degrés des valeurs attendues cet après-midi au centre du pays. Voilà donc concernant le petit point météo. Après Willy Williams, on va s'écouter Gérald de Palmas, il y aura aussi Taylor Swift avec Opalite, Cool and the Gang en 1985, et puis également ceci, Lenny Kim avec Je Fly.

Retour en 2008, Ta main, morceau interprété par Grégoire. Allez, on clôture le tout. Dans un instant, vous allez retrouver notre ami Philippe Collin. Nous, on se retrouve demain aux portes du week-end. Je vous attends de pied ferme à partir de midi. Et pour clôturer et aller rejoindre sans plus tarder les tops de 14h, Lenny Kravitz, notamment Lynn avec J'avoue. Et puis dans quelques instants, le duo Jennifer Lopez.

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C'était une nouveauté dans la radio signée Peggy. 7 mai aujourd'hui, 14h03. Philippe Collin, bonjour. J'espère que vous allez bien. Nous serons ensemble jusqu'à 16h. Vous en avez l'habitude maintenant pour une nouvelle édition de Fréquence Musique. David Tabaret sera dans la radio d'ici quelques instants avec Hot Summer Night. Permettez-moi, au nom de toute l'équipe, de vous souhaiter la bienvenue si vous arrivez maintenant dans notre

Dancer, c'était Dave et Thames sur la zone de votre radio. Je vous rappelle les apéros guinguettes qui auront lieu le 8 mai de 17 à minuit 30. Événement convivial, c'est un événement qui est prévu pour tout le monde avec le retour du Spritz. Restauration sur place, ambiance musicale, ça se passe à Orpe le Petit. C'est organisé par la Maison des Jeunes d'Orpe-Jauche. Allez, la musique, c'est Boosty que je vous ai calé avec Hello Aloha. 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

0: Vince Vainey à l'instant, c'était Topus 3, un titre sorti en 1992. Puis avant cela, nous étions dans les douceurs de la radio avec Sienna Spyro et ce titre Die on this Hill.
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Emilia Mehery, elle a été dans la radio avec Love the Way You Lie. Et puis avant cela, Oshi et son bonjour, docteur. Les apéros du bon moment avec ouverture de la terrasse, une ambiance assurée. Ça se passe le 29 mai 2026, dès 18h. Vous aurez l'occasion de pouvoir déguster, par exemple, cocktail, bulle et bière spéciale, burger maison, pâte gourmande, château gonflable pour les enfants. En plus, il y aura de la musique, de la bonne humeur. Bref, tout ce qu'il faut pour faire de belles rencontres.

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0: 15h02 sur Fréquence. C'est parti pour notre deuxième heure dans Fréquence Musique avec Mika. C'était Immortal Love. Havana Delirio nous arrive tout de suite. Carnavalera, tout simplement. Et puis derrière, vous aurez le plaisir d'entendre Sound of Legend avec San Francisco.
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C'était Toshi dans la radio avec Ta Marinière, titre qu'elle nous avait sorti en 2018. Je vous rappelle l'Oberbayern Party organisé par les pompiers des Gueuses. Ça se passera le 9 mai 2026 dès 18h. Bière, musique, ambiance folklorique, tout ce qu'il faut pour passer un bon moment. Vous avez des questions supplémentaires, envoyez un petit mail à max.delouiche@

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Marie et Shania Twain sur les ondes de Fréquence Égazée. Allez, je vous rappelle qu'à Perroé, le 12 mai 2026 aura lieu le salon Brabant Wallon Est de l'emploi et de la formation. Ça se passera de 9h30 à 13h30. Recrutement, orientation et formation, ateliers et séances d'infos. Ça se passe à la salle du Perroex, rue des Diseaux numéro 10. Infos et renseignements complémentaires 0479 47 06 63 ou alors le 0492 07 20.

Laurent Voulzy avec Spirit of Samba, un titre qui a déjà 9 ans maintenant. C'est fou ce que le temps passe vite. Un tournoi de pétanque à la kermesse de la Pentecôte à Échan-Refaille. Ça se passe le samedi 23 mai 2026 à la place communale. En triplette formée, il vous en coûtera 25€ par équipe. 3 tickets de boisson inclus. Inscription à partir de 13h jusqu'à 13h45. La toute première boule à partir de 14h. Enveloppe pour les premiers et puis il y aura des lots pour les autres. Allez, pour toutes les informations, vous contactez Arnaud 0489 36 24 15 0489 36

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écoutions The Corrs avec un So Young. Et bien voilà, messieurs, dames, c'est terminé pour aujourd'hui. D'ici quelques minutes sur la fréquence, vous aurez le plaisir de retrouver la séduisante Nathalie qui vous tiendra compagnie jusqu'au top de 19h. Nous, on se quitte avec Miley Cyrus et Anne O'Sheen. Ciao, à demain. Hey.

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2: Bonjour à toutes et à tous. La STIB s'attend à de fortes perturbations sur son réseau métro, tram, bus le mardi 12 mai en raison d'une nouvelle manifestation nationale contre l'accord de gouvernement fédéral. C'est ce que fait savoir aujourd'hui la société bruxelloise de transport public. Cette dernière encourage les navetteurs qui le peuvent à prévoir des solutions alternatives pour se déplacer à Bruxelles ce jour-là. Les syndicats de la STIB ont invité leurs affiliés à participer à la manifestation. Les signalements de consommateurs pour des fraudes, escroqueries et produits dangereux ont augmenté de 17% en 2025, des signalements qui concernent surtout les pièges aux abonnements. Ces pièges ont bondi de plus de 500% en un an, passant de 166 à près de 1000 cas. Les consommateurs sont trompés par des sites web qui promettent un service unique, comme la création d'un CV ou le téléchargement d'un manuel. En réalité, ils souscrivent, sans le savoir, à un abonnement mensuel dont le paiement est effectué par prélèvement automatique. Les sites peuvent sembler locaux, mais ce sont surtout des entreprises étrangères. L'actuel étranger, le secrétaire d'État américain Marco Rubio a eu un entretien amical et constructif avec le pape Léon XIV aujourd'hui au Vatican. L'audience, qui a duré environ 45 minutes, a souligné la solidité des relations entre les États-Unis et le Saint-Siège, indique le département d'État américain, et ce malgré les récentes critiques de Donald Trump contre le pape. Le président américain avait notamment fustigé le pontife dans un message sur les réseaux sociaux, le qualifiant de faible en matière de lutte contre la criminalité et de nul en politique étrangère, ajoutant qu'il n'était pas un grand fan du pape. Marco Rubio rencontrera par ailleurs demain la première ministre italienne Giorgia Meloni. En France, l'homme de 23 ans interpellé après le meurtre d'une adolescente de 14 ans dans l'Aisne a reconnu les faits aujourd'hui durant sa garde à vue. Chloé, habitante de Ferrand-Ardenois, à 40 km à l'ouest de Reims, est décédée hier matin de plusieurs coups de couteau au niveau du cou. L'agresseur pourrait avoir eu une relation avec la jeune fille. Et puis les dernières infos concernant le navire de croisière Foyer d'Antavirus qui est en route pour les Canaries. Tous les passagers présentant des symptômes ont désormais été évacués, selon le croisiériste. Un total de 5 personnes ont été diagnostiquées positives à l'antivirus. 3 autres personnes sont des cas suspects. 3 passagers sont décédés des suites de ce virus, principalement transmis à l'être humain par des rongeurs. 2 résidents de Singapour qui se trouvaient à bord du navire ont par ailleurs été placés à l'isolement dans leur pays. Le navire est au centre d'une alerte internationale depuis dimanche. Il n'existe ni vaccin ni traitement spécifique contre l'antivirus. En sport tennis, Elise Mertens a validé son ticket pour le 3e tour du tournoi de Rome. Aujourd'hui, la Belge a disposé en 2-7 de la Hongroise Udvardi. En revanche, c'est terminé déjà pour Zizou Bergs, sorti au premier tour par le Français Atman. La météo, nébulosité variable cet après-midi avec l'une ou l'autre petite averse isolée. Le temps restera sec dans de nombreuses régions. En soirée, le ciel se dégagera. Le temps est encore assez frais avec des maxima de 11 degrés en Haute-Ardenne, 13 degrés en bord de mer et 15 ou 16 degrés dans la plupart des autres régions. Et c'est la fin de ces infos. Merci à toutes et à tous de nous écouter. Excellent après-midi.
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2022, bienvenue dans le 16-19 qui a débuté avec Harry Styles et American Girls. Tout de suite, Steve Barrow, No, No, No.

0: Nous étions accompagnés de Vita, je n'oublie pas. Il y aura des balades à Branchon le dimanche 17 mai, dès 9h rue Bois-l'Abbé. Il y aura 3, 5, 10 ou 15 km avec bar, hamburger, goûter. Pour plus d'infos et réservations, vous pouvez contacter le 0479 65 95 26. Tout de suite, Madonna, Frozen.
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Angers, la compagnie de justice pour What You Want. J'espère que tout va bien pour vous. Vous passez une très bonne après-midi en notre compagnie. Nous allons écouter maintenant 50 Cent avec Candy Shop. Nous aurons également Kygo et Donna Summer, Hot Stuff, ainsi que Baby Rexha et Faceless avec New Religion.

0: vacances.
1: Aujourd'hui, je vous emmène prendre un grand bol d'air frais. Direction la Suisse. Ici, la randonnée, ce n'est pas juste une activité, c'est presque un art de vivre. Alors, dès le premier pas, le décor est planté. Des montagnes, des lacs et ce silence. Ce calme qu'on oublie parfois dans nos vies à mille à l'heure. Bienvenue dans les Alpes suisses. Et ce qui est magique, c'est qu'il y a des lieux incroyables pour marcher, peu importe votre niveau. Par exemple, du côté de Zermatt, vous pouvez randonner face à l'un des sommets les plus mythiques d'Europe, le Cervin. Une vue spectaculaire, presque irréelle. Si vous cherchez des paysages de cartes postales, direction la région de Lauterbrunnen, célèbre pour ses 72 cascades. Là-bas, chaque sentier ressemble à un décor de film. Pour une ambiance plus panoramique, le lac d'Oschinen est un incontournable. Entre lac turquoise et montagne, c'est l'endroit parfait pour une randonnée paisible avec une vue à couper le souffle. Et si vous aimez les expériences uniques, le glacier d'Aletsch vous offre une immersion totale dans un paysage grandiose, presque hors du temps. Mais la randonnée en Suisse, ce n'est pas une course. Ici, on prend le temps. Le temps de respirer, le temps de regarder et le temps de se reconnecter. Et justement, le printemps arrive. Les paysages se réveillent, les fleurs reviennent, l'air devient plus doux. C'est peut-être le moment parfait pour s'y mettre. Une chose est sûre, en ce début de saison, la nature vous attend. La seule question, c'est est-ce que vous êtes prêt à faire le premier pas ?

0: interprété par Calvin Harris et Aya Marar. Il y aura une brocante à Fortville le 17 mai. Il y aura également snack bar, animation, musique. C'est organisé par la jeunesse fortvilloise. La suite, eh bien, Felix Jean et Cheat Codes, ainsi que Bo Anderson, I Just Wanna.
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0: Vous avez bien sûr reconnu l'âme. Je veux chanter pour ce Gims et Theodora Spa. C'est la suite. Nous aurons ensuite Laurine, Feels Like Even, pour nous amener au top des 17h.
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0: Festival BD qui se nomme Les Bulles de Saint-Rémy se déroulera au Centre culturel Déguezé les 16 et 17 mai de 10h à 18h30. Pour plus d'infos, vous pouvez aller sur www.bd-enré.be. Tout de suite, Paradisio Bailando. Nous aurons également Zao et MC Solar comme Caroline.
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La liste, interprétée par Rose, l'ASBL, le partage sacré, organisera une journée de l'enfant le samedi 16 mai de 10h à 18h avec château gonflable, jeu en bois, jeu géant gratuit pour tous les enfants. Il y aura également bar et restauration, ainsi qu'une brocante qui se déroulera

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1: Bonjour les lecteurs et lectrices, c'est Sorenza. Je vous emmène avec moi à Hawaï. Eva Sorn nous embarque sur cette île avec son roman Breathe, sorti chez Nisha etc. en 2025. Il existe dans deux versions, l'une brochée et l'autre reliée. On suit Romy et Isadora qui prennent l'avion direction l'île paradisiaque d'Hawaï pour un mois entier. Sur place, elles découvrent leur lieu de villégiature et s'aperçoivent que Tobias, le meilleur ami de l'ex de Romy, passe également ses vacances au même endroit. De là, s'en suivent des aventures, des blagues en tout genre, des rencontres inoubliables et la découverte d'un amour réciproque. Romy et Tobias se redécouvrent, s'apprivoisent et se promettent de rester ensemble pour toujours. On découvre Hawaï à travers les yeux de Romy, ses paysages magnifiques et son décor digne d'une série. Les nombreuses références à la série Hawaii Five-O ne manquent pas. Ce que j'ai adoré dans ce roman, c'est l'immersion au cœur de cette île. Le titre de chaque chapitre, à l'exception de deux, est écrit en hawaïen avant la traduction française. J'ai adoré suivre l'histoire d'amour entre Tobias et Romy, voyager sur cette île magique et surtout rire avec les blagues du groupe d'amis formé au fil des pages. Bien que je ne m'attendisse pas du tout à cette fin, ce roman est clairement un coup de cœur. Si vous aimez les romans qui font voyager, les histoires d'amour et les fins auxquelles on ne s'attend pas, foncez dans votre librairie préférée, vous procurez Breathe d'Eva Sorn. Bonne journée et à la semaine prochaine pour une immersion dans un salon dédié à la romance.
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0: Nous étions en compagnie de Lil Nas X avec Holiday, tout de suite Alex Warren avec Fever Dream. Nous écouterons également Rick Astley, She Wants to Dance with Me.
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0: Nous étions en 1992 avec Luc de la Rochelière, Cash City. Les vitracteurs d'Inos SB de Meaux organisent le dimanche 17 mai, dès 8h30, une concentration de vieux tracteurs. Il y aura également un marché artisanal, il y aura des animations pour enfants, château gonflable, promenade à Dodane, petite restauration. Pour plus d'infos, vous pouvez contacter Candy Mao au 0479 72 90 43. Tout de suite, Pia, mieux sans toi.
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0: Drop Dead.
1: Drop Dead avec Olivia Rodrigo. Tout de suite, Lost Frequencies et Mathieu Kos, Don't Leave Me Now. Et puis un titre qui met du soleil dans la radio, c'est Eugirl et Solto, Jamaïca.

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3: Bonsoir à toutes et à tous. L'expert automobile a été entendu aujourd'hui au procès de Paolo et d'Antonino Falzone et devant la cour d'assises du Hainaut. L'expert a présenté ses analyses réalisées dans le cadre de l'enquête relative au drame de Strepy-Bragny le 20 mars 2022. Selon lui, la vitesse est bien la cause de l'accident. Paolo Falzone est accusé de 7 meurtres et de 81 tentatives de meurtre, roulait à du 173 km/h jusqu'à environ 2 secondes et demie avant de faucher le cortège du carnaval. Ce n'est qu'ensuite que le véhicule a commencé à ralentir, passant de 173 à 105 km/h au moment du choc. Si un freinage d'urgence avait été entrepris immédiatement, la vitesse aurait pu être réduite à environ 34 km/h, ce qui aurait fortement limité les conséquences du drame. Seulement, Paolo Falzone a traversé la foule à toute vitesse et s'est arrêté plusieurs dizaines de mètres plus loin. Le périmètre de sécurité a été levé à Carnion. Il avait été mis en place ce matin après qu'un homme a déclaré être en possession d'une bombe dans sa voiture qu'il pouvait faire exploser à distance. Avant de revenir sur ses propos, les riverains de plusieurs rues de l'entité avaient été appelés à rester confinés chez eux. Médecins du Monde tire la sonnette d'alarme. Le nombre de consultations à son antenne namuroise a triplé en 10 ans, explique l'ONG, pour laquelle cette hausse s'explique notamment par la précarisation croissante d'une partie de la population namuroise. Médecins du Monde fait également état de l'apparition de nouveaux profils, dont certains disposent encore d'une mutuelle et d'un logement, mais ne parviennent plus à assumer le coût de médicaments liés à des maladies chroniques. Du côté de la ville de Namur, les autorités disent être conscientes de cette aggravation de la précarité et affirment tenter d'y répondre malgré un contexte budgétaire tendu. Les dernières informations concernant le navire de croisière Foyer d'Antavirus qui est en route pour les Canaries. Tous les passagers présentant des symptômes ont désormais été évacués selon le croisiériste. Un total de 5 personnes ont été diagnostiquées positives à l'Antavirus. 3 autres personnes sont des cas suspects. 3 passagers sont décédés des suites de ce virus principalement transmis à l'être humain par des rongeurs. 2 résidents de Singapour qui se trouvaient à bord du navire ont par ailleurs été placés à l'isolement dans leur pays. Le navire est au centre d'une alerte internationale depuis dimanche. Il n'existe ni vaccin ni traitement spécifique contre l'antivirus. Aux Pays-Bas, l'incendie qui s'est déclaré la semaine dernière sur un site d'entraînement militaire a été provoqué par un exercice impliquant des explosifs. C'est ce qu'annonce aujourd'hui la gendarmerie néerlandaise. Enfin, un homme a été arrêté hier soir en possession d'une arme à proximité du domicile de l'ex-prince Andrew à Sandringham, dans l'est de l'Angleterre. Plusieurs médias rapportent qu'Andrew aurait été menacé alors qu'il promenait ses chiens. L'homme serait toujours en garde à vue ce jeudi. La météo, les dernières averses disparaîtront et les éclaircies s'élargiront ce soir et en début de nuit. La nuit sera calme, un peu de brume ou quelques bandes brouillard pourront se former dans le creux des vallées. Les minima varieront entre localement 2 degrés en Ardennes et 9 degrés en bord de mer. Et c'est la fin de ces infos. Excellent début de soirée. Merci à toutes et à tous de nous écouter.
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Julie William et Kinvé, on s'endort. Eh bien, si vous vous endormez, pourquoi pas ce lundi 11 mai, à la maison communale des Gueuzés, il y aura un essai de vélo à assistance électrique et également une balade à vélo à 17h30. Tout de suite, Backstreet Boys, We've Got It Going On.

Nous venons d'entendre Olivia Dean, So Easy, le mardi 12 mai de 9h30 à midi. À la maison communale des Gueuzés, il y aura une rencontre qui se nomme « On est tous le vieux de quelqu'un ». C'est pour la sensibilisation autour des stéréotypes liés à l'âge. Pour plus d'infos, le 081 510 440. Tout de suite, Train avec Drive By.

0: Nous étions en 1990 avec Daniel Mendy des Jours de Blues. Le jeudi 14 mai, il y aura à Saint-Germain dès 10h un tournoi de pétanque en triplette, rue Ernest Montulet. Pour plus de renseignements, le 0470 347 921. Tout de suite, Louisa et Carbone, Étincelle.
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2: Bonsoir.

One Republic avec Need Your Love. Dans quelques minutes, vous retrouverez Bernard avec la boîte à hits. Et dès 20h, ce sera Florent avec la Flosphère. On termine avec Julien Clerc. On va, on vient, on rêve. Nous aurons également Sylva, ma passagère. Je vous souhaite une excellente soirée et je vous retrouve demain dès 16h. Au revoir tout le monde.

J'espère que vous allez bien en ce jeudi 7 mai. Je suis très heureux de vous retrouver sur votre radio pour une heure de pur bonheur, de musique et d'ambiance. Tout de suite, nous allons retrouver Calogero avec son titre « Prends racine », sorti en 2002 sur l'album éponyme. Calogero, la chanson « Prend racine » est un titre emblématique écrit par Patrice Guiaro. Elle explore le besoin fondamental de la famille, de l'enracinement et des liens familiaux qui construisent l'artiste d'origine italienne. Ce sera suivi de Céline Dion, la belle Céline, qui sera bientôt en concert à Paris avec son titre « Je lui dirai ». On se retrouve tout de suite après. C'est...

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1: Pendant cette émission, nous restons dans la chanson française. On va retrouver tout de suite Axel Red de Je pense à toi, suivi de Chimène Badi qui vient du sud, là où il y a le soleil, hein, bien sûr. Bienvenue sur votre radio, surtout ne changez rien. Nous sommes bien installés et surtout augmentez le son. Encore rien.

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